direct de la EGREM à La Havane, ce disque est un hommage à Chano Cosso par le tromboniste Eduardo Sandoval.